Merci de passer ce dimanche soir en notre compagnie bien branchée à votre radio en Beauce. Je m'appelle Mathieu Guimond et ce soir, on jette un coup d'œil à différentes activités qui s'en viennent dans la région au cours des prochains jours. Entre autres, ça, c'est une activité qui vous permet de bouger. Les amateurs de basketball, il y a un moment dans la semaine et même durant votre fin de semaine où est-ce que vous avez rendez-vous au Centre Castel, c'est une invitation de la ville de Sainte-Marie pour du basketball libre pour les 12 ans et plus. C'est tous les samedis de 19h30 à 21h. C'est jusqu'au 19 décembre au Centre Castel. Alors, pratiquez vos lancers, faire un petit match, simplement passer un bon moment avec des chums. C'est l'occasion de bouger dans le plaisir tout en gardant la forme. Vous voulez avoir un peu plus de détails sur les modalités d'inscription, rendez-vous sur le site web de la ville de Sainte-Marie dans l'onglet Loisirs et culture, les amateurs de basket. Il y avait...

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On est le dimanche 20 septembre 2026 et on passe la soirée ensemble. Bien branché à votre radio en bourse. Comment s'est passé votre week-end? On peut en profiter pour se faire un petit bilan comme ça en ce dimanche soir. Je m'appelle Mathieu Guimond. Vous pouvez nous rejoindre par texto, téléphone, notre site web, nos réseaux sociaux, histoire de savoir qu'est-ce qui s'est passé de bon pour vous en fin de semaine. On va jeter un petit coup d'œil à différentes activités qui s'en viennent dans les prochains jours dans la région. Un peu plus tard ce soir, on a également proposition d'économie à vous faire. Petit coup d'œil à l'actualité. Ben, des affaires à vous proposer. Restez branchés à votre radio en ce dimanche soir. Donnez-nous de vos nouvelles, que vous soyez sur la route, à la maison ou encore au travail. On s'occupe de vous en ce dimanche soir dans votre radio. Yeah.

Pendant qu'on vous accompagne en musique en ce dimanche soir, bien branché à votre radio en bourse, pourquoi pas se faire un petit bilan d'actualité des trucs qui ont retenu l'attention un peu plus tôt cette semaine. Allez donc faire votre tour sur mabourse.com, histoire de revoir l'actualité qui vous a peut-être passé un petit peu sous le nez au cours de la semaine dernière. Notre équipe de la salle des nouvelles d'Arsenal Média qui met le tout à jour quotidiennement. Entre autres, on a appris cette semaine que la fondation du cégep Beauce-Appalaches lançait sa loterie bénéfice dont les profits vont servir à alimenter le fonds de bienfaisance, un fonds qui permet d'offrir des bourses, soutenir des projets, aider financièrement des étudiants qui ont des difficultés qui pourraient compromettre leur poursuite de leurs études. Alors, il y a des billets qui sont vendus au coût de 20 $. Il y a un maximum de 3000 billets en circulation. Le tirage qui aura lieu le 8 décembre au cégep de Beauce-Appalaches. Et en tout, c'est 13 000 $ en prix qui seront remis lors du tirage. Pour l'avoir un peu plus de détails sur cette nouvelle et d'autres nouvelles, c'est sur mabourse.com que ça se passe.

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Merci de passer ce dimanche soir en notre compagnie bien branchée à votre radio en Beauce. Je m'appelle Mathieu Guimond et ce soir, on jette un coup d'œil à différentes activités qui s'en viennent dans la région au cours des prochains jours, entre autres. Ça, c'est une activité qui vous permet de bouger les amateurs de basketball. Il y a un moment dans la semaine et même durant votre fin de semaine où est-ce que vous avez rendez-vous au Centre Castel, c'est une invitation de la ville de Sainte-Marie pour du basketball libre pour les 12 ans et plus. C'est tous les samedis de 19h30 à 21h. C'est jusqu'au 19 décembre au Centre Castel. Alors, pratiquez vos lancers, faire un petit match, simplement passer un bon moment avec des chums. C'est l'occasion de bouger dans le plaisir tout en gardant la forme. Vous voulez avoir un peu plus de détails sur les modalités d'inscription, rendez-vous sur le site web de la ville de Sainte-Marie dans l'onglet Loisirs et culture, les amateurs de basket.

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On est le dimanche 20 septembre 2026 et on passe la soirée ensemble bien branchés à votre radio en Beauce. Comment s'est passé votre week-end? On peut en profiter pour se faire un petit bilan comme ça en ce dimanche soir. Je m'appelle Mathieu Guimond. Vous pouvez nous rejoindre par texto, téléphone, notre site web, nos réseaux sociaux, histoire de savoir qu'est-ce qui s'est passé de bon pour vous en fin de semaine. On va jeter un petit coup d'œil à différentes activités qui s'en viennent dans les prochains jours dans la région. Un peu plus tard ce soir, on a également proposition d'économie à vous faire. Petit coup d'œil à l'actualité, ben des affaires à vous proposer. Restez branchés à votre radio en ce dimanche soir et donnez-nous de vos nouvelles, que vous soyez sur la route, à la maison ou encore au travail. On s'occupe de vous en ce dimanche soir dans votre radio. Oh,

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pas. Pendant qu'on vous accompagne en musique en ce dimanche soir, bien branché à votre radio en bourse, pourquoi pas se faire un petit bilan d'actualité des trucs qui ont retenu l'attention un peu plus tôt cette semaine. Allez donc faire votre tour sur mabourse.com, histoire de revoir l'actualité qui vous a peut-être passé un petit peu sous le nez au cours de la semaine dernière. Notre équipe de la salle des nouvelles d'Arsenal Média qui met le tout à jour quotidiennement. Entre autres, on a appris cette semaine que, bon, la fondation du cégep Beauce-Appalaches lançait sa loterie bénéfice dans les vont servir à alimenter le fonds de bienfaisance, un fonds qui permet d'offrir des bourses, soutenir des projets, aider financièrement des étudiants qui ont des difficultés, qui pourraient compromettre leur poursuite de leurs études. Alors, il y a des billets qui sont vendus au coût de 20 $. Il y a un maximum de 3 000 billets en circulation. Le tirage qui aura lieu le 8 décembre au cégep de Beauce-Appalaches. Et en tout, c'est 13 000 $ en prix qui seront remis lors du tirage. On va avoir un peu plus de détails sur cette nouvelle et d'autres nouvelles. C'est sur mabourse.com que ça se passe.

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3: Je vous souhaite un bon lundi à matin que vous êtes en Beauce. C'est tellement content de vous retrouver. Et puis, t'as passé un agréable week-end. Tu t'es bien reposé, t'as fait la fête, t'es en pleine forme pour reprendre la routine habituelle. Puis aujourd'hui, en ce 21 septembre, eh bien, c'est la dernière journée de l'été 2026. Oh non, pas déjà. Eh oui, toute bonne chose. À une fin, demain, on va terminer la période automnale partout au Québec. Alors, on s'en va vers là, que voulez-vous. On n'a pas le contrôle sur la température. Danny Côté, lui, va prendre le contrôle des zones du nouveau 105.3, bien ça, pour les 6 prochaines heures, parce qu'encore une fois, ce matin, j'ai plein de choses à vous raconter. Donc, aujourd'hui, c'est un lundi avec un ciel généralement nuageux à Sainte-Marie, mais quand même, on prévoit un dégagement qui devrait se faire en mi-journée, avec un maximum de 14, quelques nuages pour ce soir et cette nuit, avec 2, avec même risque de gel. Demain, c'est du soleil avec 17, même chose pour mercredi, soleil avec 19. On va même faire du copier-coller également pour jeudi. Et l'ennuagement prévu est pour vendredi avec un maximum de 19. 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Ils étaient de passage depuis les 10 derniers jours à Saint-Tite. Donc, présentement, le mercure indique est présentement 10 ici sur le boulevard Vachon à Sainte-Marie. Alors, il nous chante son hit « Ça ira ». Voici Jonathan Hood au nouveau 105.3 « Hit Country ».

se retrouve présentement dans l'ouest du Canada pour faire une grande tournée dans les communautés francophones dans plusieurs, bien sûr, provinces. Alors, c'est Zach Checo qui a chanté avec Fred et Diane. Je pense qu'on est dû et procure-toi son plus récent album Eldorado qui a été lancé en début d'année et qui est présentement en vente sur toutes les bonnes plateformes. Il nous prépare également des nouvelles chansons prévues pour le printemps 2027. Ça va venir vite, ça, juste pour vous encourager encore plus. En ce début de semaine, elle nous chante maintenant sa plus récente Ciao Bye. Voici Laurent Saint-Martin à la Verbe New Country, édition de ce début de semaine.

Pour le prochain gala de la disque qui sera présenté à l'antenne de Radio-Canada le 8 novembre prochain, animé par l'humoriste Pierre-Yves Roy Desmarais. Donc, c'est J.F. Posé qui a chanté Ballon Sonde. Vous rappelez-vous qu'il y a quand même 2 ans de ça, on nous proposait à l'antenne de TVA l'émission à succès La Vraie Nature, animée par Jean-Philippe Dion. C'était tellement des belles émissions qu'il nous proposait, Jean-Philippe, semaine après semaine. Bien, vous savez qu'il y a 2 ans, on avait tiré la plug, disant que, bien sûr, on n'avait plus les fonds nécessaires pour produire cette émission-là. Bien là, présentement, d'après les dires de Philippe Dion en fin de semaine dans les différents quotidiens, on a pu apprendre que peut-être que ce projet télévisuel-là pourrait renaître de ses cendres à notre grand bonheur, peut-être en 2027. C'est ce qui est présentement en pourparlers avec l'équipe de production de TVA. Donc, peut-être un retour pour l'automne 2027 à l'antenne de TVA de cette belle émission La Vraie Nature, animée par Jean-Philippe Dion. Il nous chante maintenant Appel manqué. Voici Gab Forêt.

Depuis vendredi, qu'ils nous ont offert sur toutes les bonnes plateformes leur nouvel album. C'est leur quatrième album en carrière pour la formation acadienne Les Salbarbes qui viennent de chanter « Tirer la roue ». Et en plus, depuis déjà quelques jours, ils ont lancé aussi une toute nouvelle chanson qui a pour titre « Bout de tape ». Et là, je vous conseille ce matin d'aller apporter l'oreille à tout ça sur leur site Internet ou encore via les différentes plateformes. Et je vais avoir vos commentaires là-dessus sur la nouvelle chanson des Salbarbes « Bout de tape ». C'est quand même assez bizarroïde et merci à mon oreille. Donc, allez bien sûr, portez l'oreille à tout ça et envoyez bien sûr, textez-moi encore, appelez-moi au 873-300-9570. Je veux avoir vos commentaires sur la plus récente chanson des Salbarbes, Bout de tape. On shine encore, bonne nouveauté ce matin à Hit Country. Voici les 100 façons.

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1: C'est-tu assez accrocheur? Merci, cette belle nouveauté pour conclure la première demi-heure de votre réveil de ce début de semaine avec les 100 façons. Alors, ils ont chanté On Shine Encore et je vous rappelle que jusqu'à 9h, c'est votre Country Club. Édition de ce lundi au courant de la dernière fin de semaine, le NASCAR était en vedette et pour l'occasion, ben vous savez que la regrettée chanteuse américaine Dolly Parton adorait les courses de NASCAR et pour l'occasion, ben, on a voulu lui rendre bel hommage au courant de la fin de semaine en bien sûr en apposant fièrement sur les voitures de course, un bel autocollant auquel le papillon rose était en vedette pour bien sûr souligner qu'on a une pensée pour la regrettée chanteuse américaine Dolly Parton, fans de NASCAR. Un bel hommage qu'on lui a rendu au courant de la fin de semaine. Quelle bonne idée! Quelques messages au détour, les actualités Arsenal Media et musicalement parlant, qu'est-ce que je t'offre? La plus récente de Francis de Grand Prix, si j'avais su.
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7: Bonjour, ici Benjamin Aubert. Voici vos actualités. La ville de Beauceville fait face à 7 constats d'infraction pour des travaux réalisés sans autorisation dans des milieux humides et près de cours d'eau, a rapporté le quotidien Le Soleil dimanche. Les infractions seraient liées au projet d'agrandissement du parc industriel et auraient été commises entre 2021 et 2023. Elles pourraient entraîner des amendes minimales totalisant 105 000 $. Beauceville a plaidé non coupable en 2025. Un règlement est envisagé et le dossier doit revenir devant le tribunal au début d'octobre. La chef de la coalition Avenir Québec, Christine Fréchette, a présenté hier la stratégie maritime de son parti. Baptisée Horizon Saint-Laurent 2027-2032, elle vise à renforcer les infrastructures portuaires en y investissant 300 millions de $, diversifier les marchés d'exportation du Québec et développer une grappe québécoise de construction navale. Christine Fréchette promet également de développer de nouveaux corridors maritimes commerciaux, dont un corridor Québec-Europe-Afrique du Nord, qui serait appuyé sur la francophonie économique. Le chef du Parti québécois, Paul Saint-Pierre Plamondon, a présenté pour sa part une série de mesures de soutien à la parentalité, puisqu'il souhaite augmenter le taux de natalité qui a été l'un des plus bas de l'histoire l'an dernier, à 1,36 enfants par femme. Le PQ souhaite notamment créer 10 000 places en CPE sur 4 ans et offrir des primes d'allocation familiale de 700 $ pour les 3e et 4e enfants. Il compte aussi bonifier le régime d'assurance parentale à au moins 300 $ par semaine et allonger à 3 ans la période durant laquelle les parents peuvent toucher des prestations. 4 jeunes hommes ont été arrêtés après un possible coup de feu survenu samedi matin dans le secteur de Sainte-Foy à Québec. Les policiers ont d'abord été appelés vers 3h45 pour une bagarre devant un établissement licencié de l'avenue Néré-Tremblay. Un homme a été transporté à l'hôpital, mais sa vie n'est pas en danger. Quelques minutes plus tard, un appel concernant un coup de feu a été reçu. Les policiers ont arrêté 4 hommes âgés de 17 à 25 ans et saisi une arme à feu. Le SPVQ n'a pas confirmé si les deux événements sont liés. Et enfin, sur la scène culturelle, le pianiste beauceron Nathan Loagnon a mis fin vendredi soir à sa tentative de record du monde après 24 heures de piano en continu. Le jeune homme souhaitait battre la marque de 130 heures établie en 2022 par un musicien hongrois. Voilà, c'est ce qui complète. 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
8: Notre lundi va se passer avec un ciel généralement nuageux pour commencer la journée, suivi d'un dégagement en fin de journée avec un mercure qui va atteindre 14. Quelques nuages attendus pour l'année prochaine avec 3 avec risque de gel. Demain, c'est la présence du soleil avec 17. Soleil aussi pour mercredi avec 19. Même chose pour jeudi. On va le prendre. Un soleil pour jeudi avec 20. Et ennuagement prévu pour vendredi avec 19. 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Alors ce matin, le mercure indique présentement 10.
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0: C'est un band qu'on connaît bien ici en Beauce. On les adore tellement. Le Blue Ridge Band qui vient de chanter le Rush au nouveau à 105.3 et The Country. Mirage a remis une somme de 101 776 $ à plusieurs organismes de la région à la suite de son 29e tournoi de golf de ses partenaires. Donc, ça s'est déroulé, ce bel événement-là, le 10 septembre dernier. Ça réunit quand même 183 participants sur le terrain de golf. Et ça, bien sûr, ça a amassé, comme je vous disais, la somme de 101 776 $ qui sera bien sûr distribué à 7 organismes de la région, entre autres un petit chèque spécialement remis à Centraide, également sur l'organisme Le Bercail, la Croisée des Chemins, le Club Inner Wheel, la Fondation Santé Beauce et Chemins, la Fondation Hôtel-Dieu de Montmagny, aussi la Maison Catherine de Lompré vont bénéficier bien sûr de ces dons-là. Donc voilà un franc succès encore une fois pour l'année 2026, pour la 29e édition du tournoi de golf des partenaires du Mirage, auquel on a remis dans plusieurs organismes de la région ici en Beauce 101 776 $. Donc on leur lève notre chapeau de cowboy ce matin. À venir dans quelques secondes, le hit de l'heure de Vince Lemire, où le vent nous mène au nouveau 105.3.
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me prépare pour le printemps prochain du nouveau matériel. Puis en plus, il fait quelques petits spectacles ici et là pour l'automne, mais se consacre davantage à sa période d'enregistrement. Alors, cette chanson, comme je disais en présentation, se retrouve parmi les 30 chansons les plus populaires du Grand Décompte que vous a proposé chez nous tous les samedis entre 8h et 10h avec Vince Lemire. T'es en plein cœur d'une super séquence. Il ne pas manquer en plus. Mais en parlant toujours de décompte, on t'en propose un, là, en fin de journée chez nous, là, entre 18h et 19h pour le top et 6 à 6, que j'ai l'immense bonheur de vous animer ça du lundi au jeudi. Et nous chante maintenant La Clé sous le tapis. Voici Phil G. Smith à la verbe New Country de ce lundi.

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1: Est-ce que vous êtes des fans de télé-réalité? La réponse est oui. Ça commence officiellement bien ce soir, la toute nouvelle saison de l'émission Les Traites, version anglophone, toujours animée par les très exocentrés.

0: Qui est quand même Karine Vanasse, hein, on se rappelle ici au Québec avec ses robes assez incroyables, bien sûr, semaine après semaine, qui fait beaucoup et beaucoup jaser. Puis elle fait la même chose pour les traites version anglophone. Donc, on peut voir déjà là pour la grande première de ce soir une robe en cuir assez incroyable, un peu genre martien, extraterrestre. On l'aime comme ça, notre chère Karine. Donc, il va commencer, bien sûr, sa nouvelle saison des traites anglophones dès ce soir à compter de 21h sur la chaîne CTV. On pourra voir, bien sûr, la version francophone à compter de l'hiver prochain à l'antenne de nouveau. Ceci étant dit, quelques messages et au détour, les actualités Arsenal Média en ce début de semaine.
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5: Bon lundi, ici Louis-Philippe Arnoirel. Le chef de l'opposition conservatrice, Pierre Poilievre, réitère son opposition à ce que le Canada devienne un membre associé de l'Union européenne. Lors d'un rassemblement à Brantford, en Ontario, il a affirmé que le Canada ne serait jamais le 28e État de l'UE. Ces propos surviennent alors que le premier ministre Mark Carney cherche à resserrer les liens avec l'Europe et que le président américain Donald Trump laisse entendre qu'une telle adhésion pourrait être perçue comme un acte hostile. M. Poilievre soutient que le Canada dispose déjà d'un accord de libre-échange avec l'Europe et de liens défense via l'OTAN, mais refuse que les impôts, les lois et ce qu'il qualifie d'immigration imprudente à l'européenne soient imposés au pays. Par ailleurs, la Chambre des communes reprend ses travaux aujourd'hui alors que le gouvernement Carney prépare des textes de loi majeurs pour la session d'automne. Parmi ceux-ci figure un projet de loi visant à rendre le Canada plus fort, dont l'objectif consiste à rationaliser l'examen des projets d'infrastructure. Le chef conservateur Pierre Poilievre accuse pour sa part le premier ministre de négocier en secret avec l'Union européenne, tout en s'opposant à l'imposition de taxes et de règles européennes au Canada. Les libéraux reviennent au Parlement avec une majorité fragile, tandis que le NPD ne compte que 5 députés. Et pour terminer, la marque de chaussures Converse s'est excusée et a retiré une publicité controversée mettant en scène la chanteuse de K-pop Karina. Des internautes ont affirmé qu'une image triangulaire blanche sur la jupe de la chanteuse ressemblait à une cagoule du Ku Klux Klan et que la façon de tenir les chaussures évoquait une scène de lynchage. L'avocat spécialisé en droit civique Lee Merritt a estimé que les excuses de l'entreprise n'effacent pas ce qui a été approuvé par ses services juridiques et marketing. Cet incident s'inscrit dans une série de controverses récentes, dont le retrait par Target d'un costume d'Halloween jugé raciste le mois dernier. C'est ce qui complète vos actualités Arsenal Média. Passez une bonne journée sur nos ondes.
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0: C'est incroyable comment le temps passe vite. Deuxième heure de votre Country Club en cette dernière journée en plus de l'été. Oh, oh, oh, pas déjà. Ben oui, ça passe tellement et tellement vite le temps. Alors, c'est incroyable. Alors, Danny Côté qui est en place au micro du nouveau à 105.3, bien sûr, je peux jusqu'à midi. Et à surveiller en plus, ben d'ici 8 heures, j'aurai des billets à vous remettre pour le show de ce samedi de la chanteuse canadienne amérindienne Sean et Kish qui aura lieu au Palais Montcalm de Québec ce samedi. Donc, t'es libre. Ah, petit conseil que je te donne, reste près de ton téléphone. Alors, salutations, demande spéciale ou encore vœux d'anniversaire, téléphone ou encore texto pour me contacter. 873-300-95-70. On commence la journée avec des nuages suivis d'un dégagement en mi-journée avec 14 et quelques nuages pour ce soir et cette nuit avec 3 avec risque de gel au sol. Demain, c'est 10 soleil avec 17. Soleil aussi pour mercredi et jeudi avec 19 et 20. Et pour vendredi, ennuagement avec 19. 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Alors, ce matin, le mercure indique présentement 11. Elle nous chante son hit Memo. Voici Dasha au nouveau 105.3.

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Je vais dévoiler le nom des personnes gagnantes. 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Alors, je vous souhaite la meilleure des chances, Cowboy Cargo de la Beauce. Voici maintenant Jelly Roll avec Hands Up.

0: Elle était l'une des invitées de Guy Lepage hier soir pour commencer sa nouvelle saison, à, bien sûr, à Radio-Canada. Alors, la très énergique Sarah Dufour qui a chanté dans le temps, et cette chanson en passant, mais se retrouve sur son plus récent album Dolbo Mistassini qui a été lancé vendredi et qui est présentement en vente sur toutes les bonnes plateformes. La 17e saison de l'émission Les enfants de la télé vient à peine de commencer, que cette semaine, il n'y en aura pas des enfants de la télé à compter de 20 heures. Pourquoi? Parce qu'on va faire place au grand débat des chefs, animé bien sûr par le chef d'antenne de Radio-Canada, notre cher Patrice Roy. Donc, entre 20h et 22h, ce sera bien sûr le dernier débat pour la période électorale 2026. C'est présenté à Radio-Canada entre 20h et 22h. Alors, c'est pour ça qu'on tire la plug le temps d'une semaine pour les enfants de la télé. Alors, prenez ça en note. Bon, lundi matin, je vous rappelle qu'on est ensemble, eh bien, jusqu'à midi. Ben oui, dans votre lundi matin, on vous offre la belle musique New York Country. En voici une autre belle preuve ce matin qui met en vedette Sam Hunt. Voici un de ses grands hits en carrière. Voici Take Your Time.
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La très talentueuse Lainey Wilson avec Phone Case and Wallet dans votre début de semaine. Ne pas manquer, bien, ce soir, à compter de 18h, je serai en poste derrière le micro et la console de Hit Country pour vous proposer la compilation des 6 hits les plus populaires du jour. Ben oui. Alors, avec l'animation du top 6 à 6, alors c'est un rendez-vous à ne pas manquer. Voici la belle nouveauté maintenant de Alexandre Junior Meunier avec Rien à prouver.

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1: Quelle belle nouveauté pour conclure cette autre super séquence dans votre Country Club et Camille en vedette Alexandre Junior Meunier avec Rien à prouver. Est-ce que vous êtes des fervents et ferventes de lignes de vêtements de vos vedettes préférées? Parce qu'on sait, entre autres, qu'il y en a plusieurs du côté des femmes. Hein? Carrie Underwood a sa propre ligne de vêtements, même chose que pour Lainey Wilson. Et là, mais c'est maintenant au tour à nous, les Cowboys, d'avoir notre propre ligne de vêtements, bien sûr, popularisée par le grand Jason Aldean, qui va lancer prochainement dans tous les Walmart à travers le monde sa ligne de vêtements country qui va appeler Ten Stones. On va retrouver là-dedans, entre autres, des hoodies, des t-shirts, des chemises, jeans et chapeaux de cowboy à l'effigie de la marque de vêtements de Jason Aldean, Ten Stones. Là, tu te dis, hey, j'ai hâte de porter fièrement mon hoodies Jason Aldean. Alors, ça va sortir quand? Ça reste bien sûr à confirmer, mais du moins, ça s'en vient bientôt dans tous les Walmart, la marque de vêtements de Jason Aldean, Ten Stones. À venir, Been By Now avec Morgan Wallen. Restez là.
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5: Bonjour, ici Benjamin Aubert. Voici vos actualités. La ville de Beauceville fait face à 7 constats d'infraction pour des travaux réalisés sans autorisation dans des milieux humides et près de cours d'eau, a rapporté le quotidien Le Soleil dimanche. Les infractions seraient liées au projet d'agrandissement du parc industriel et auraient été commises entre 2021 et 2023. Elles pourraient entraîner des amendes minimales totalisant 105 000 $. Beauceville a plaidé non coupable en 2025. Un règlement est envisagé et le dossier doit revenir devant le tribunal au début d'octobre. La chef de la coalition Avenir Québec, Christine Fréchette, a présenté hier la stratégie maritime de son parti. Baptisée Horizon Saint-Laurent 2027-2032, elle vise à renforcer les infrastructures portuaires en y investissant 300 millions de $, diversifier les marchés d'exportation du Québec et développer une grappe québécoise de construction navale. Christine Fréchette promet également de développer de nouveaux corridors maritimes commerciaux, dont un corridor Québec-Europe-Afrique du Nord, qui serait appuyé sur la francophonie économique. Le chef du Parti québécois, Paul Saint-Pierre Plamondon, a présenté pour sa part une série de mesures de soutien à la parentalité, puisqu'il souhaite augmenter le taux de natalité qui a été l'un des plus bas de l'histoire l'an dernier, à 1,36 enfants par femme. Le PQ souhaite notamment créer 10 000 places en CPE sur 4 ans et offrir des primes d'allocation familiale de 700 $ pour les 3e et 4e enfants. Il compte aussi bonifier le régime d'assurance parentale à au moins 300 $ par semaine et allonger à 3 ans la période durant laquelle les parents peuvent toucher des prestations. 4 jeunes hommes ont été arrêtés après un possible coup de feu survenu samedi matin dans le secteur de Sainte-Foy à Québec. Les policiers ont d'abord été appelés vers 3h45 pour une bagarre devant un établissement licencié de l'avenue Néré-Tremblay. Un homme a été transporté à l'hôpital, mais sa vie n'est pas en danger. Quelques minutes plus tard, un appel concernant un coup de feu a été reçu. Les policiers ont arrêté 4 hommes âgés de 17 à 25 ans et saisi une arme à feu. Le SPVQ n'a pas confirmé si les deux événements sont liés. Et enfin, sur la scène culturelle, le pianiste beauceron Nathan Loignon a mis fin vendredi soir à sa tentative de record du monde après 24 heures de piano en continu. Le jeune homme souhaitait battre la marque de 130 heures établie en 2022 par un musicien hongrois. Voilà, c'est ce qui complète. Pour d'autres manchettes, consultez maboss.com.
6: On commence la semaine avec la présence de nuages et au fur et à mesure que la journée va avancer, on prévoit un dégagement qui devrait se faire dans le ciel de Sainte-Marie en mi-journée avec 14. Quelques nuages pour ce soir et cette nuit avec 3 avec risque de gel. Demain, c'est du soleil avec 17. Mercredi et jeudi également du soleil avec 19 et 20. Et ennuagement prévu pour vendredi avec 19. 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Alors ce matin, le mercure indique présentement 11.
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Cette chanson se retrouve parmi les 6 chansons les plus populaires au top 6 à 6 que je vous ai présenté bien jeudi dernier. Donc, on va bien sûr vous représenter le top 6 à 6 tantôt avec une nouvelle semaine qui débute aujourd'hui. Ce qu'elle va demeurer encore parmi les 6 chansons les plus populaires du jour. Alors, c'est vous qui avez le contrôle de ce décompte en m'appelant encore, en me textant au 873-300-95-70. L'artiste qui s'apprête à chanter dans quelques secondes sera papa pour la première fois en fin d'année 2026. Le redoutable chanteur Creed Will Rise, son plus grand hit en carrière. Voici Connor.

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Classe moyenne qui viennent de chanter « Je t'en vacances » en collaboration avec Orange, Lessard et Surveillé. Bien, je vous rappelle que le vendredi 23 octobre prochain, notre cher Matt Lang National va nous proposer un tout nouvel album « Ain't That Bad ». Alors, on peut entendre, on a entendu pas mal au courant des dernières semaines, des derniers mois, son méga hit chez Stole My Track. Il y a aussi la sortie récemment Stone on You dans les radios à travers le Québec. Mais également aussi, nous a proposé vendredi, justement, un vidéoclip d'une chanson qu'on va retrouver, justement, sur son prochain album, Ain't That Bad. C'est vraiment tellement, tellement accrocheur. Wiggle Power. Voici maintenant un extrait de la nouvelle chanson de Matt Lang.

0: Non, mais quand même, c'est tellement surprenant de sa part d'avoir une chanson comme ça, Wiggle Power. Alors, ça va figurer sur son prochain album, bien sûr, Ain't That Bad. Donc, allez voir en plus le vidéoclip entourant cette chanson-là. C'est tellement et tellement drôle de voir Hugo Gérard avec Matt Lang là-dedans. Donc, voilà. Alors, une chanson à retenir, Wiggle Power avec Matt Lang. En parlant justement de lui, on l'écoute au détour avec She Stole My Truck. Restez bien branchés.
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1: Jusqu'à 9h, c'est votre Country Club édition de ce lundi matin. Salutations, vous autres qui êtes présentement bien en mode travail, vous êtes présentement sur la route encore en mode jour de congé parce que toi, tu prolonges ton week-end d'une journée de plus. Tellement content de vous savoir l'artiste qui s'apprête à chanter dans quelques secondes. Nous a offert vendredi son 9e album en carrière. Voici un de ses premiers hits en carrière dans le domaine de la musique country américaine. Tu dis, ça fait longtemps ça. That's My Kind of Night. Voici Luke Bryan.

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1: Alors, bonne nouvelle pour la chanteuse canadienne Kelsey Kelly qui va faire ses débuts d'ici la fin de l'année sur la grande scène mythique de la musique country américaine, le Grand Ole Opry. Donc, elle était bien sûr en performance en fin de semaine passée, bien sûr, pour les CCMA Awards et pour l'occasion. Lorsqu'elle faisait une performance, on a arrêté le tout pour bien sûr présenter une tablette à Kelsey pour dire hey, « Écoute, on a reçu un message spécialement pour toi. » C'était bien sûr un message de la part de Lenny Wilson, sa chanteuse préférée qui disait « Hey, Kelsey Kelly, je t'invite à monter avec moi sur scène pour le Grand Ole Opry. » Performance attendue quand? Performance attendue le 21 novembre prochain. Donc, étape importante pour cette chanteuse canadienne qui, je vous rappelle, va monter sur les planches à la demande de Lenny Wilson sur les planches du Grand Ole Opry le 21 novembre prochain. Donc, bravo pour cette bonne nouvelle pour la chanteuse canadienne Kelsey Kelly. Quelques minutes nous séparent de 8h et au détour, les actualités Arsenal Media ce lundi matin.
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2: Bon lundi, ici Louis-Philippe Arnoirel. Le chef de l'opposition conservatrice, Pierre Poilievre, réitère son opposition à ce que le Canada devienne un membre associé de l'Union européenne. Lors d'un rassemblement à Brantford, en Ontario, il a affirmé que le Canada ne serait jamais le 28e État de l'UE. Ces propos surviennent alors que le premier ministre Mark Carney cherche à resserrer les liens avec l'Europe et que le président américain Donald Trump laisse entendre qu'une telle adhésion pourrait être perçue comme un acte hostile. M. Poilievre soutient que le Canada dispose déjà d'un accord de libre-échange avec l'Europe et de liens défense via l'OTAN, mais refuse que les impôts, les lois et ce qu'il qualifie d'immigration imprudente à l'européenne soient imposés au pays. Par ailleurs, la Chambre des communes reprend ses travaux aujourd'hui alors que le gouvernement Carney prépare des textes de loi majeurs pour la session d'automne. Parmi ceux-ci figure un projet de loi visant à rendre le Canada plus fort, dont l'objectif consiste à rationaliser l'examen des projets d'infrastructure. Le chef conservateur Pierre Poilievre accuse pour sa part le premier ministre de négocier en secret avec l'Union européenne, tout en s'opposant à l'imposition de taxes et de règles européennes au Canada. Les libéraux reviennent au Parlement avec une majorité fragile, tandis que le NPD ne compte que 5 députés. Et pour terminer, la marque de chaussures Converse s'est excusée et a retiré une publicité controversée mettant en scène la chanteuse de K-pop Karina. Des internautes ont affirmé qu'une image triangulaire blanche sur la jupe de la chanteuse ressemblait à une cagoule du Ku Klux Klan et que la façon de tenir les chaussures évoquait une scène de lynchage. L'avocat spécialisé en droit civique Lee Merritt a estimé que les excuses de l'entreprise n'effacent pas ce qui a été approuvé par ses services juridiques et marketing. Cet incident s'inscrit dans une série de controverses récentes, dont le retrait par Target d'un costume d'Halloween jugé raciste le mois dernier. C'est ce qui complète vos actualités Arsenal Média. Passez une bonne journée sur nos ondes.
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5: Incroyable, mais vrai, ça passe tellement vite le temps. Dernière heure de votre Country Club en ce lundi 21 septembre. Dernière journée en plus officielle de l'été. Demain, on va entamer la saison automnale ici même en Beauce. Ça me semble que ça a passé tellement vite le temps sans bon sens. C'est incroyable. Là, on est vraiment à la bonne place. Alors, Danny Côté qui est en poste au micro du nouveau à 105.3 jusqu'à midi. Et d'ici à 9h, je vais te jaser entre autres de Luc Bryan. On va revenir aussi sur les grands gagnants et grandes gagnantes des CCMA Awards qui avaient lieu bien samedi soir dernier à Saskatoon. Également des nouvelles de Carrie Underwood et de Tucker Wetmore. Salutations, vœux d'anniversaire ou encore demande spéciale. Le seul numéro à composer, c'est suivant 873-300-9570. En plus, bien, surveillez dans quelques instants, j'aurai un beau cadeau à vous remettre. Donc, on commence la journée avec des nuages ici à Sainte-Marie, suivi d'un dégagement à mi-journée avec 14. Quelques nuages pour ce soir et cette nuit avec 3, avec risque de gel au sol. Non. Demain, c'est du soleil avec 17. Deux belles journées sous le soleil pour mercredi et jeudi avec 19 et 20. Et ennuagement prévu pour vendredi avec 19. 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Alors ce matin, le mercure indique présentement 11. 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Alors, je prends vos textos et vos appels au courant des prochaines minutes. Voici Max McNown maintenant.

J'avais souhaité une bonne fête à Pierre Proto, à Stéphane Morin, aussi Marie-Ève Caméré, et auquel c'est leur anniversaire aujourd'hui, en ce 21 septembre. Et si c'est la vôtre également, votre anniversaire, bien, bonne fête de la part de toute l'équipe de votre radio à préférer, t'as choisi, et t'es country. Voici maintenant la musique de Thomas Rhett dans votre lundi matin.

était présenté samedi soir dernier à Saskatoon, les CCMA Awards, un gala qui récompense la musique country canadienne animée par le groupe canadien, le James Barker Band. Donc, voici les grands gagnants et grandes gagnantes de cette belle remise de prix. Donc, on a remis, bien sûr, le trophée pour vidéoclip de l'année pour Parking Love of Prayer de Thelma et Louise. Collaboration de l'année, le trophée est remis à Nate Haller et Tennis Towns pour leur méga hit Backfire. Révélation de l'année, le trophée est remis à Solly Burrows. Bravo à Josh Rask, bien sûr, mis la main sur la statuette de Single of the l'année pour Hate How You Look. Artiste féminine de l'année, Megan Patrick. Groupe audio de l'année, le James Barker Band pour une quatrième année consécutive. Le choix des fans, le trophée est remis au James Barker Band. Artiste francophone de l'année, le trophée est remis à Fred Dionne. Bravo, mon cher Fred. Aussi, album de l'année, artiste masculin de l'année. On a bien sûr remis deux statuettes à Cameron Whitcombs. Et artiste de l'année aussi, le trophée est remis à Cameron Whitcombs. Donc, la grande soirée Cameron Whitcombs samedi soir dernier, bien sûr, pour les CCMA Awards. Alors, bravo à tous les grands gagnants et grandes gagnantes dans ces catégories pour les Canadian Country Music Awards. Et voici, justement, le grand gagnant des CCMA Awards. Voici Cameron Whitcombs qui a fait sensation en plus vendredi soir à Saint-Tite.

Ils seront de retour sur Nissan. Et bien, jeudi soir, un passage est prévu à Saint-Anne-des-Plaines. Et vendredi soir, un passage est prévu à Knowlton-en-Estrie. Alors, les deux frères qui viennent de chanter 33 tours à la Verbe New Country de votre lundi matin. Portez attention, mesdames et messieurs, à la finale de la prochaine chanson que je m'apprête à vous tourner. Ce n'est pas une hallucination auditive que vous allez entendre. C'est bel et bien la voix du regretté chanteur américain Toby Keith là-dedans, qui collabore à la finale de la chanson de Riley Greene, qui nous chante son hit de l'heure. Voici Think As A Drunk. Et quel bonheur de vous savoir là en ce lundi matin, dernière journée de l'été en plus.

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1: Au courant de la fin de semaine, la chanteuse country américaine Carrie Underwood a fait une apparition surprise au show de Guns N' Roses. Tu dis, tu sais, Carrie Underwood avec Guns N' Roses. Ben là, depuis un certain temps également aussi, fait quelques apparitions comme ça surprises dans les shows de ce band rock américain qui a vraiment la cote, encore une fois, même en 2026, c'était assez incroyable. Là, il y a plusieurs rumeurs qui circulent le disant que peut-être qu'elle pourrait nous offrir prochainement des chansons rock pour la chanteuse country Carrie Underwood. Là, tu dis, ben voyons donc, c'est quoi cette affaire-là? Pour voir si Carrie Underwood va faire du rock, ben en tout cas, ça lui va à ravir quand même ce tout nouveau style musical-là. Donc, ça fait toujours sensation lors d'apparitions surprises pour les shows de Guns N' Roses. Est-ce vrai? Est-ce vaut cette rumeur-là? Disant que peut-être qu'elle pourrait nous offrir des nouvelles chansons anglophones rock. Carrie Underwood, ça reste bien sûr à confirmer au courant des prochaines semaines. On va suivre le dossier pour vous autres. Ça, c'est sûr. Les actualités Arsenal Media s'en viennent et au détour, la bombe de l'heure de Stella LFT Boston.

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4: Bonjour, ici Benjamin Aubert. Voici vos actualités. La ville de Beauceville fait face à 7 constats d'infraction pour des travaux réalisés sans autorisation dans des milieux humides et près de cours d'eau, a rapporté le quotidien Le Soleil dimanche. Les infractions seraient liées au projet d'agrandissement du parc industriel et auraient été commises entre 2021 et 2023. Elles pourraient entraîner des amendes minimales totalisant 105 000 $. Beauceville a plaidé non coupable en 2025. Un règlement est envisagé et le dossier doit revenir devant le tribunal au début d'octobre. La chef de la coalition Avenir Québec, Christine Fréchette, a présenté hier la stratégie maritime de son parti. Baptisée Horizon Saint-Laurent 2027-2032, elle vise à renforcer les infrastructures portuaires en y investissant 300 millions de $, diversifier les marchés d'exportation du Québec et développer une grappe québécoise de construction navale. Christine Fréchette promet également de développer de nouveaux corridors maritimes commerciaux, dont un corridor Québec-Europe-Afrique du Nord, qui serait appuyé sur la francophonie économique. Le chef du Parti québécois, Paul Saint-Pierre Plamondon, a présenté pour sa part une série de mesures de soutien à la parentalité, puisqu'il souhaite augmenter le taux de natalité qui a été l'un des plus bas de l'histoire l'an dernier, à 1,36 enfants par femme. Le PQ souhaite notamment créer 10 000 places en CPE sur 4 ans et offrir des primes d'allocation familiale de 700 $ pour les 3e et 4e enfants. Il compte aussi bonifier le régime d'assurance parentale à au moins 300 $ par semaine et allonger à 3 ans la période durant laquelle les parents peuvent toucher des prestations. 4 jeunes hommes ont été arrêtés après un possible coup de feu survenu samedi matin dans le secteur de Sainte-Foy à Québec. Les policiers ont d'abord été appelés vers 3h45 pour une bagarre devant un établissement licencié de l'avenue Néré-Tremblay. Un homme a été transporté à l'hôpital, mais sa vie n'est pas en danger. Quelques minutes plus tard, un appel concernant un coup de feu a été reçu. Les policiers ont arrêté 4 hommes âgés de 17 à 25 ans et saisi une arme à feu. Le SPVQ n'a pas confirmé si les deux événements sont liés. Et enfin, sur la scène culturelle, le pianiste beauceron Nathan Loignon a mis fin vendredi soir à sa tentative de record du monde après 24 heures de piano en continu. Le jeune homme souhaitait battre la marque de 130 heures établie en 2022 par un musicien hongrois. Voilà, c'est ce qui complète. 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
5: On commence la journée avec des nuages suivis d'un dégagement qui devrait se faire en mi-journée avec un maximum de 14 et quelques nuages avec un maximum de 3 avec risque de gel au sol pour la nuit prochaine. Demain, c'est du soleil pour la première journée de l'automne avec 17. Soleil aussi pour mercredi et jeudi avec 19 et 20. Et ennuagement prévu pour vendredi avec 19. 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Alors ce matin, le mercure indique présentement 11.
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0: À la Vibe New Country de votre lundi à matin, c'est JF Posé qui vient de nous chanter Emmêlé dans ses cheveux. Je vous jase maintenant du jeune chanteur américain Tucker Whitmore qui nous a proposé au milieu de l'été son plus récent album Mixtape Sunburn que j'adore et que j'adore tellement. Mais en plus, bien, au courant de la fin de semaine, il était en concert du côté de Pittsburgh et pour l'occasion, bien, lui, son équipe est préférée dans le domaine du baseball. Ce sont les Pirates de Pittsburgh. Alors, pour l'occasion, les Pirates ont fait appel au service justement de Tucker Whitmore pour faire le lancer inaugural de leur grande soirée de baseball le samedi soir. Je peux vous dire une chose, le gars était vraiment content de faire le premier lancer pour les Pirates de Pittsburgh, notre cher Tucker Whitmore. Puis en parlant justement de lui, ben on l'écoute au détour avec sa plus récente chanson, Oh Told You That, ici même à la Vibe New Country, t'as choisi It Country.
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0: toi qui aimes la pop dans la musique country, je peux te dire une chose, tu seras vraiment servi à souhait avec le plus récent album de Tuck Wetmore. Donc, c'est la plus récente qu'on s'est offert au courant des derniers instants. Toi qui cherches peut-être l'amour, ben, je te dis ça comme ça. Le prochain artiste à chanter, il est présentement célibataire. Ancien pompier, maintenant devenu chanteur country. Alors, il nous chante Le Bon Choix. Place à Gabriel Fredette.
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1: Eh bien, voilà, déjà rendu à la conclusion de votre Country Club pour cette dernière journée de l'été 2026, mes amis. Ce fut un pur bonheur de vous avoir accompagné, que vous soyez en mode travail, sur la route ou encore en mode jour de congé. Mais pour ma part, c'est pas terminé. Côté animation, ici même à la Verbe New Country, ben nous, on passe l'avant-midi ensemble et on commence de toujours de belle façon notre avant-midi en t'offrant 90 minutes de musique non-stop qu'on appelle chez nous. On appelle ça comment, donc? On appelle ça la ride. On commence avec qui? Oh, est-ce que je vous dis non, non, non, non, non? Je garde les surprises. Alors, soyez-y. Dans quelques instants, on débute la ride ici même à la Verbe New Country.
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1: Tellement content de vous retrouver pour prendre une belle ride musicale d'ici les 90 prochaines minutes qu'on va passer ensemble en cette dernière journée en plus de l'été. Alors, t'es de bonne humeur, t'es en pleine forme parce que moi, je suis au courant des 90 prochaines minutes. Tu vas entendre entre autres du Talk Wetmore. Également, tu vas entendre du Harpin Lépine, du Chris Stapleton, du Cole Wetzel, du Gab Forêt. Et on commence cette super ride musicale dans quelques secondes avec un artiste qui va faire un détour par le Québec, mes amis, quand, performance attendue. Eh bien, ce jeudi, à la Place Belle de Laval, est-ce que vous avez en main vos billets pour faire la fête avec lui? Voici maintenant son plus récent succès, A Born to Die. Voici Chabot à la Verbe New Country de ce lundi avant midi.

On l'aime pas, on l'adore. A-t-il besoin de présentation dans cette ride musicale de ce lundi? La réponse est non. C'est qui vient de chanter? Ben, tellement facile, hein? Ben oui, Chris Stapleton. Avec White Horse, c'est l'artiste qui s'apprête à chanter dans quelques secondes. Ce sera une étape importante pour lui à compter de ce vendredi parce qu'il va nous proposer son tout nouvel album qu'on attend avec impatience. En plus, il a annoncé la semaine passée qu'il va partir en grande tournée à compter du printemps prochain. Voici maintenant Kenny Chesney avec Carry On à la verbe New Country.

On attend avec impatience le printemps prochain la sortie de son troisième album en carrière. Vince Lemire qui a chanté son hit « Où le vent nous mène ». Il est reparti bredouille samedi soir dernier lors de son passage au CCMA Awards parce qu'il se retrouvait en nomination dans la catégorie artiste francophone de l'année. Mais on était bien content pour n'importe qui gagnait la statuette là-dedans pour les CCMA Awards. La statuette a été remise au talentueux Fred Dionne qui a été bien sûr consacré artiste francophone de l'année pour les Canadian Country Music Awards de samedi soir. Voici maintenant Talk Wetmore.

Depuis sa sortie du côté francophone, il y a tout un buzz qui entoure cette chanson-là qui met en vedette Savannah Jade avec Marimé avec Kiss My Glass. Et moi, ce qui nous fascine, c'est de voir qu'on avait sorti également cette chanson-là au milieu de l'été 2026 du côté 100% anglophone. Et malheureusement, ça n'avait pas eu le succès escompté. Et là, bon, on sort une collaboration en français avec Marimé. Et boum! C'est la folie furieuse pour cette chanson-là. Puis on l'apprécie pas mal, Savannah Jade, qui en plus aura la chance de faire la première partie des shows de Jay Kutcher pour la période automne et hiver 2026-2027. Je pars pas sans toi. Voici maintenant David Paradis.

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1: Bonjour, ici Benjamin Aubert. Voici vos actualités. La ville de Beauceville fait face à 7 constats d'infraction pour des travaux réalisés sans autorisation dans des milieux humides et près de cours d'eau, a rapporté le quotidien Le Soleil. Les infractions seraient liées au projet d'agrandissement du parc industriel et auraient été commises entre 2021 et 2023. Elles pourraient entraîner des amendes minimales totalisant 105 000 $. La Chambre des communes reprend ses travaux aujourd'hui alors que le gouvernement Carney prépare des textes de loi majeurs pour la session d'automne. Parmi ceux-ci figure un projet de loi visant à rendre le Canada plus fort, dont l'objectif consiste à rationaliser l'examen des projets d'infrastructure. Le chef conservateur Pierre Poilievre accuse pour sa part le premier ministre de négocier en secret avec l'Union européenne, tout en s'opposant à l'imposition de taxes et de règles européennes au Canada. Voilà, c'est ce qui complète. 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

Je t'en ai parlé dans l'heure précédente. Dalla Ride, elle est repartie samedi soir avec la statuette sous le bras comme artiste francophone de l'année pour les Canadian Country Music Awards. C'est lui, Fred Dionne, qui a chanté Back Road à la verbe New Country de ce lundi matin. Puis en plus, il part en tournée en version solo dans quelques jours là, à travers le Québec. Et pour en savoir davantage sur sa grande tournée, visite son site internet lefreddionne.com. Voici Coetzel avec Ella Langley qui chante ensemble Jaded. Passe un bon lundi avant midi.

Eh bien, voilà, la ride de ce lundi a été complétée par la musique de Gab Forêt. Je vous rappelle qu'on est ensemble jusqu'à midi. Au courant de la dernière fin de semaine, ça a brassé pas mal dans la carrière de Carrie Underwood parce qu'elle a fait une apparition surprise pour un show du band américain Guns N' Roses. Là, tu te dis, hein, c'est quoi le lien entre Carrie Underwood et Guns N' Roses? Ben, elle a un amour également pour la musique rock dans la vie, Carrie Underwood. Assez surprenant, merci. Donc, il y a la rumeur qui est maintenant partie en disant que peut-être que prochainement, Carrie Underwood pourrait nous proposer une nouvelle chanson à savoir rock au lieu que de la musique country. Est-ce vrai? Est-ce faux, cette fameuse rumeur? Ça, c'est la grande question qu'on se pose cet avant-midi. Mais du moins, elle a un amour pour la musique rock, donc peut-être même une collaboration avec Carrie Underwood et Guns N' Roses prochainement. Alors, ça reste bien sûr à confirmer sa prochaine chanson Kirk Rock pour la chanteuse Carrie Underwood. À venir, au détour, la meilleure musique New Country en ce lundi avant-midi. Dès 14h.

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Au courant de la dernière année, elle a mis au monde un tout nouveau spectacle musical mettant en vedette les grands classiques des années 80 et 90. Elle était en concert en plus au courant du dernier week-end à Quaticook en Estrie pour justement présenter au monde ce spectacle auquel l'univers des bons classiques rock et aussi pop sont en vedette avec Sandrine Hébert qui a chanté « Ma vieille écho » dans votre vibe New Country en ce lundi avant midi avec Danny Côté jusqu'à midi et par la suite entre midi et 13h le lunch 100% Québec avec Sylvain Caron.

0: sont en concert ce jeudi à Sainte-Anne-des-Plaines et vendredi à Knowlton en Estrie. Les deux frères qui mettent en vedette Eric et Sonny Caouette et qui ont chanté Nirvana. Alors, ils font présentement leur grand spectacle, bien sûr, en version acoustique. Ça donne vraiment une autre dimension à des chansons lorsqu'on voit, bien sûr, des artistes interpréter leurs grands hits en carrière de façon acoustique. Voici à classe moyenne avec Orange Dessart qui nous chante « Je suis en vacances ».
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0: Vous rappelez-vous qu'en 2004, la chanteuse américaine Sarah Evans était vraiment à la tête des palmarès country américains avec son méga hit de l'époque Salt in the Bucket, tiré de son 4e album en carrière. Pour l'occasion, ben, pour célébrer quand même les plus de 20 ans de ce grand hit en carrière de cette chanteuse-là, ben, elle a fait une réédition du vidéoclip justement de ce classique de 2004, Salt in the Bucket, édition 2026. Vraiment assez surprenant. Merci de voir comment elle évolue également. Côté physique, notre chère Sarah Evans, maintenant aussi devenue grand-maman au fil des années. Tu dis, hey, ya, ça change avec le temps. Voilà, donc allez voir ça sur le web. Une réédition en 2026 de son classique Salt in the Bucket, mettant en vedette Sarah Evans. Quelques minutes déjà de 11h. Hey, ça passe tellement et tellement trop vite le temps avec vous autres à l'écoute de la meilleure musique New Country. On commence la prochaine séquence avec I Can't Love You Anymore avec Morgan Wallen et Ella Langley.
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2: Bonjour, ici Benjamin Aubert. Voici vos actualités. La ville de Beauceville fait face à 7 constats d'infraction pour des travaux réalisés sans autorisation dans des milieux humides et près de cours d'eau, a rapporté le quotidien Le Soleil. Les infractions seraient liées au projet d'agrandissement du parc industriel et auraient été commises entre 2021 et 2023. Elles pourraient entraîner des amendes minimales totalisant 105 000 $. La Chambre des communes reprend ses travaux aujourd'hui alors que le gouvernement Carney prépare des textes de loi majeurs pour la session d'automne. Parmi ceux-ci figure un projet de loi visant à rendre le Canada plus fort, dont l'objectif consiste à rationaliser l'examen des projets d'infrastructure. Le chef conservateur Pierre Poilievre accuse pour sa part le premier ministre de négocier en secret avec

0: l'Union européenne, tout en s'opposant à l'imposition de taxes et de règles européennes au Canada. Voilà, c'est ce qui complète. 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
1: T'as manqué tantôt entre 14h et 18h, La Roche, votre retour à la maison par excellence, animé par Chuck Noël. L'artiste qui s'apprête à chanter dans quelques secondes, elle était en concert au courant du dernier week-end à Pittsburgh. Et pour l'occasion, son équipe de baseball préférée était en performance le soir même de son concert, les Pirates. Et pour l'occasion, juste avant de monter sur scène, elle a dit « Hey, viendrais-tu faire le lancer officiel de la soirée des Pirates de Pittsburgh, de ton équipe préférée? Comment refuser cette belle offre? » Donc, en parlant de Tucker Whitmore, qui chante dès maintenant sa plus récente, Auto-Dudat, à la verbe New Country de ce lundi.

0: William Cloutier avec Zach et Chico qui viennent de chanter où on dansait autrefois. C'était un méga hit pour lui au courant de l'été 2026. C'est assez incroyable. C'est de son plus récent album qui a été lancé quand même en 2025. Il ne s'attendait jamais et non jamais à avoir autant de succès avec cette collaboration-là avec un des membres du collectif de la relève classe moyenne. Bien sûr, Zach, Chico, William Cloutier. Là, ça donne un goût en plus d'en faire d'autres belles collaborations comme celle-ci avec bien sûr des membres toujours de classe moyenne qui ont vraiment la cote également dans votre cœur. Donc voilà. Alors peut-être prochainement une autre collaboration avec bien sûr Zach et Chico concernant ce chanteur du centre du Québec, William Cloutier. Je vous rappelle qu'on est ensemble jusqu'à midi. On commence à voir à cette heure-ci le ventre qui gargouille, tout à fait normal. Encore une belle demi-heure à triper avec vous autres. Quelques messages et au détour, c'est sûr, c'est notre promesse de toujours vous proposer que le meilleur de la musique New Country qui ouvre la prochaine séquence. Est-ce que je vous le dis? Non. Je vous garde la surprise au détour.
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que ça fait tellement du bien à l'approche de l'heure du lunch. Une petite dose de musique acadienne avec les Sales Barbes qui viennent de chanter. Et Jean Allo Salé, l'artiste qui s'apprête à chanter, est reparti avec plein de statuettes sous le bras suite à sa, bien sûr, ses grandes nominations aux Canadian Country Music Awards. Donc, on l'adore et on l'adore tellement. En plus, il a fait tout un show vendredi soir à Saint-Tite. Est-ce que vous étiez là, là, devant une foule en feu pour voir sa performance sur scène? On l'aime pas mal. Voici Cameron Whitcombs avec Kingdom of Fears.

Merci beaucoup d'avoir été du rendez-vous depuis 6 heures à triper avec moi. Sylvain Caron va prendre la relève. Chuck Noël en PM et moi, je reprends le contrôle des ondes dès 18 heures pour l'animation du Top 6 à 6 à compter de 18 heures. Soyez-y.

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4: Bonjour, ici Benjamin Aubert. Voici vos actualités. La ville de Beauceville fait face à 7 constats d'infraction pour des travaux réalisés sans autorisation dans des milieux humides et près de cours d'eau, a rapporté le quotidien Le Soleil. Les infractions seraient liées au projet d'agrandissement du parc industriel et auraient été commises entre 2021 et 2023. Elles pourraient entraîner des amendes minimales totalisant 105 000 $. La Chambre des communes reprend ses travaux aujourd'hui alors que le gouvernement Carney prépare des textes de loi majeurs pour la session d'automne. Parmi ceux-ci figure un projet de loi visant à rendre le Canada plus fort, dont l'objectif consiste à rationaliser l'examen des projets d'infrastructure. Le chef conservateur Pierre Poilievre accuse pour sa part le premier ministre de négocier en secret avec l'Union européenne, tout en s'opposant à l'imposition de taxes et de règles européennes au Canada. Voilà, c'est ce qui complète. 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
6: Et en Beauce, ben on a une belle journée qui s'est améliorée depuis ce matin. Un peu moins de nuages. Avec un dégagement prévu cet après-midi, maximum à 14 degrés. Il y a quelques nuages en vue. Avec, par contre, risque de gel au sol, minimum à +3. Oui, la

nuit prochaine. Ben ouais, on est bien branchés sur le nouveau Hit Country, le 105.3, la Vibe New Country en Beauce. Et à Sylvain Caron qui vous retrouve pour les 60 prochaines minutes. Évidemment qu'on va surveiller le top 3 qu'on a à vous offrir, comme à chaque midi à part de ça. Manquez pas ça. Est-ce que vous avez profité de votre fin de semaine, les amis? J'espère que oui. J'ai eu le bonheur de vous accompagner pour une bonne partie de cette fin de semaine, d'ailleurs. Et ce sera le cas pour les 60 prochaines, avec, pour la portion francophone, entièrement francophone, le regretté Bob Bissonnette, qui ouvre le bal ce midi avec sa chanson « Taureau mécanique ». Bonne bouffe!

ben c'est certain qu'on ne pouvait passer à côté de la musique de Fred Dionne qui vient à peine d'être nommé au titre d'artiste francophone de l'année au dernier Canadian Country Music Association Award. Et c'est un honneur bien mérité pour ce qui est de Fred Dionne. Et ça tombe bien parce qu'on aura réaction de Fred Dionne au cours des prochaines heures et même en balado jeudi prochain sur le site internet zedcountry.com. Donc, ce sera à surveiller de ce côté-là. Donc, bravo à Fred Dionne. Zach Chico et Benjamin nous proposent la version française de Good Times sur la vibe New Country.

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2: Alors, lorsqu'on parle de phénomène, on se trompe pas en mentionnant qu'Arpin Lépine fait partie justement de ces jeunes vedettes qui continuent de connaître beaucoup de succès. Il vient à peine de terminer sa série de spectacles d'été avec sa présence à Saint-Tite au cours des derniers jours. Et il a pu apprendre aussi une bonne nouvelle, c'est qu'il est en grande finale, finaliste pour le prix Émergence de Culture Lanaudière. Donc, dans la catégorie qu'il partage avec France Sirène et également la comédienne Marie-Ève Larivière. Donc, on devra en savoir plus au cours des prochaines semaines, à savoir s'il remporte les grands honneurs. Et tout ça pour dire que ses spectacles jusqu'à la fin de l'année 2026, c'est complet, dont celui qui est donc attendu à Québec le 3 octobre prochain. Et on va vous le faire entendre en musique.
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Ça va très bien pour Gab Forest. Sa toute nouvelle chanson se retrouve dans le top 10 Media Base au cours des derniers jours, à part de ça. Et vous dire qu'à travers tout ça, il sera en spectacle le 1er octobre prochain au Théâtre Binfield de Montréal et le 15 octobre, Jean de Québec. Vous allez pouvoir assister à son spectacle au Théâtre Capitole. D'ailleurs, il y a des billets qui sont disponibles au moment où on se parle pour ces différents spectacles. Et par la suite, on lance la saison 2027 de ces spectacles avec plusieurs dates déjà à réserver un peu partout à travers la province. Et Frank Bynes va s'occuper de la portion musicale. Et en vous souhaitant encore une fois un bon midi, on se prépare pour le top 3 qu'on va vous présenter dans quelques instants sur la vibe New Country.

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1: On y va avec la troisième place pour cette journée du lundi avec une chanson qui a lancé la carrière musicale de Christopher Bracken, qui travaille dans le domaine de l'automobile. On peut saluer sa gang du côté de H. Grégoire dans la région de Montréal. Cette chanson-là, donc, qui avait été pendant 3 ou 4 semaines consécutives, l'extrait, donc, vraiment, qui avait grimpé dans le top 10 radio BDS. Et on vous l'a fait entendre. 8400 km sur la vague New Country, numéro 3 de notre top 3.
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Le numéro 2 du Top 3 à surveiller dans quelques instants, celui qui nous propose plusieurs extraits, des nouveaux extraits, dont la chanson « Country dans peau » qui est actuellement disponible depuis quelques heures à peine sur les plateformes. On vous invite à s'intoniser le tout et puis vous dire que on va certainement vous la faire entendre, cette nouvelle chanson-là de Francis de Grandpré, qui était en grande finale. Malheureusement, elle n'a pas été sélectionnée comme artiste francophone de l'année au Canadian Country Music Awards. Mais on vous fait entendre, en numéro 2, « Si j'avais su ».

numéro 1 du top 3 cette semaine va lancer une nouvelle chanson le 2 octobre prochain. Ma chanson thème tout en douceur. Ce qui diffère un peu de cette chanson qu'on va vous faire entendre avec sincèrement une première participation pour Cire Pathétique qui nous a habitués à un style beaucoup plus pop au cours des dernières années. Là, il a décidé d'offrir sa collaboration à Phil Leclerc. Et le numéro 1 pour ce lundi du top 3, la chanson Déconnecté, Sylvain Caron qui vous accompagne jusqu'à

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1: Et c'est là-dessus que je vous souhaite un bon retour au travail au cours des prochaines, alors qu'on va poursuivre cette tradition du lunch 100% Québec à compter de demain sur la Vibe New Country. Merci d'avoir été là. N'oubliez pas, amateurs de hockey, match en concours pour le Canadien de Montréal ce soir. Alors qu'après, bon, les deux victoires de la fin de semaine, on reçoit la visite des sénateurs d'Ottawa. C'est au Colisée Vidéotron, Trois-Rivières, par exemple, ce soir. Bon de noter de ce côté-là. Bon, on pourra regarder le tout à la télévision en vous souhaitant de bons moments et du bon country avec une portion non-stop au cours des prochaines et notre équipe d'animateurs qui seront vous accompagner au cours des prochaines. Sylvain Caron vous dit à demain midi pour le prochain lunch 100% Québec. Bye-bye!

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4: Bonjour, ici Benjamin Aubert. Voici vos actualités. La ville de Beauceville fait face à 7 constats d'infraction pour des travaux réalisés sans autorisation dans des milieux humides et près de cours d'eau, a rapporté le quotidien Le Soleil. Les infractions seraient liées au projet d'agrandissement du parc industriel et auraient été commises entre 2021 et 2023. Elles pourraient entraîner des amendes minimales totalisant 105 000 $. La Chambre des communes reprend ses travaux aujourd'hui alors que le gouvernement Carney prépare des textes de loi majeurs pour la session d'automne. Parmi ceux-ci figure un projet de loi visant à rendre le Canada plus fort, dont l'objectif consiste à rationaliser l'examen des projets d'infrastructure. Le chef conservateur Pierre Poilievre accuse pour sa part le premier ministre de négocier en secret avec l'Union européenne, tout en s'opposant à l'imposition de taxes et de règles européennes au Canada. Voilà, c'est ce qui complète. 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
1: Bonjour, ici Benjamin Aubert. Voici vos actualités. La SAAC a suspendu les activités de son mandataire en vérification mécanique à 5 milles de l'hélice, l'entreprise Dorifor Inc. Une enquête administrative a été déclenchée après des vérifications de contrôle et la réception de signalements. Toutefois, la SAAC n'a pas précisé la nature de ces vérifications ou des signalements afin de ne pas nuire à l'enquête, dit-elle. La suspension restera en vigueur jusqu'à sa conclusion. Les clients sont invités à se tourner vers d'autres mandataires de la région pour leur vérification mécanique. Et la ville de Beauceville fait face à 7 constats d'infraction pour des travaux réalisés sans autorisation dans des milieux humides et près de cours d'eau, a rapporté le quotidien Le Soleil. Les infractions seraient liées au projet d'agrandissement du parc industriel et auraient été commises entre 2021 et 2023. Elles pourraient entraîner des amendes minimales totalisant 105 000 $. Voilà, c'est ce qui complète. 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
4: Bon après-midi, bon retour à la maison. Bienvenue dans le rush, le retour à la maison sur la Vibe New Country, Hit Country. Mon nom est Chuck. Et c'est un plaisir d'être là pour les prochaines heures en cette dernière journée complète de l'été. Soyons nostalgiques un peu de cet été 2026 où la musique country a dominé. Ça va passer à l'histoire pour la musique country cet été-là avec les Ella Langley de ce monde, Taylor Swift et bien sûr Morgan Wallen. Et justement, il commence le prochain montage sur la Vibe New Country avec Don't We. Ça, c'est un des 8 singles de son album sorti en 2025. I'm the Problem est un album qui a vraiment explosé. Ça a été tellement longtemps dans les meilleurs vendeurs au Billboard 200. Ça l'est même encore d'ailleurs. Morgan Wallen est toujours dans l'actualité musicale aussi avec sa chanson qui va se retrouver dans le nouveau jeu GTA 6 qui va sortir au mois de novembre. On l'écoute, Morgan Wallen, Don't We, à Hit Country.

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1: Meghan Mulroney a annoncé sa première date de festival pour 2027 du côté de Chicago au Windy City Smokeout pour l'édition 2027, bien accompagnée. Riley Green, Florida, Georgia Line, Tucker Wedmore qui sont des têtes d'affiche de ce festival en 2027. Ça donne le goût d'aller dans la ville des vents. Meghan Mulroney qui s'en vient sur la vibe New Country avec Beautiful Things. Et on a pas mal moins de route à faire pour voir Chebouzy très bientôt au Québec. 24 septembre, Place Belle, il est là, Head Country avec Cowgirl.

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1: Le Canadien est en action ce soir du côté de Trois-Rivières dans un match préparatoire et de ce que je peux voir, les frères Jacky vont être dans l'équipe en même temps. Les autres, quand ils sont dans l'équipe en même temps, c'est un peu comme les Dalton, ils sont durs à contrôler. Ben, hâte de voir qu'est-ce que ça va donner. Puis, je pense que ce duo-là de frères pourrait être bien utile contre les Bruins parce que Boston a toujours été une équipe qui jouait physique et c'est aussi le titre de la prochaine chanson qui s'en vient. Boston! On peut dire qu'elle a brassé ses adversaires dans le classement du Billboard Hot 100. C'est Stellar Lefty qui s'en vient à 8 Country.
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L'excellent Jeff Posey s'en vient sur la Vibe New Country. Et juste avant, on a Ride, Ride, Ride, George Burge et Luke Bryan à Hit Country.

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1: Ah, ce lundi, c'est le dernier 24 heures complet d'été qu'on a aujourd'hui. Parce que l'automne va arriver demain vers la fin de la journée. Et on peut s'attendre à un automne qui va être doux, confortable. Un hiver qui va prendre du temps avant d'arriver. Ce qui plaît vraiment à beaucoup qui sont à l'écoute en ce moment, je suis sûr et certain. On a des amateurs de motoneige, bien sûr, de sports d'hiver ici à Hit Country. Mais quand même, chaque chose en son temps. Et pour l'instant, si on peut profiter des belles couleurs d'automne dans un climat qui est pas trop froid, je vais être le premier heureux. Et peut-être que Morgan Wallen aussi, comme notre automne, s'adoucit parce que la prochaine chanson, c'est son dernier hit, Been By Now, qui est un peu plus posé, un peu plus tranquille. Et je déteste vraiment pas ça. Et les réactions sont vraiment très, très bonnes jusqu'à maintenant. Ça s'en vient à Hit Country.
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4: Bonjour, ici Benjamin Aubert. Voici vos actualités. La SAAC a suspendu les activités de son mandataire en vérification mécanique à 5 milles de l'hélice, l'entreprise Dorifor Inc. Une enquête administrative a été déclenchée après des vérifications de contrôle et la réception de signalements. Toutefois, la SAAC n'a pas précisé la nature de ces vérifications ou des signalements afin de ne pas nuire à l'enquête, dit-elle. La suspension restera en vigueur jusqu'à sa conclusion. Les clients sont invités à se tourner vers d'autres mandataires de la région pour leur vérification mécanique. Et la ville de Beauceville fait face à 7 constats d'infraction pour des travaux réalisés sans autorisation dans des milieux humides et près de cours d'eau, a rapporté le quotidien Le Soleil. Les infractions seraient liées au projet d'agrandissement du parc industriel et auraient été commises entre 2021 et 2023. Elles pourraient entraîner des amendes minimales totalisant 105 000 $. Voilà, c'est ce qui complète. 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

On est en plein dans le top 3 à 3 sur la vibe New Country. On vient d'entendre celui qui a donné tout un show au Festival Western de Saint-Tite, Max McNown, en deuxième place avec World Change Me. En première place, aujourd'hui, en ce 21 septembre, c'est Jelly Roll, Hands Up à E-Country.

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1: Festival Western de Saint-Tite, malgré les événements tragiques, a dressé son bilan des 10 jours d'événements pour 2026. Eux, ils retiennent le succès des shows dans le chat avec, entre autres, Cameron Whitcomb, qui a vraiment donné tout un show. Il y a eu aussi Max McNown. Il y a eu beaucoup d'engouement pour les disques rodéo traditionnels qui ont conservé leur attrait cette année et les gens se sont déplacés en grand nombre. Prochaine édition qui aura lieu du 10 au 19 septembre 2027. En espérant voir des artistes de Hit Country, bien sûr, dans la programmation. Pour l'instant, c'est quelque chose qui n'a pas l'air de s'être consommé avec modération à Saint-Tite. Une petite bière, Anthony Godet.

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1: On vient d'entendre Sarah Dufour sur la Vibe New Country, elle qui vient de sortir un quatrième album en carrière qui s'appelle Dolbo Mistassini. Et pour faire les choses en grand, elle a invité des journalistes d'un peu partout au Québec à se rendre dans sa ville natale et de faire découvrir un peu qu'est-ce qui a inspiré cet album-là. Je trouvais tellement que c'était une bonne idée et ça va peut-être être une nouvelle tendance. Exemple, Vince Lemire s'en vient. Peut-être que lui, il va vouloir faire visiter la Valtrie ou peut-être Ella Langley. Si moi, elle m'invite à aller en Alabama, je vais découvrir l'Alabama avec un immense plaisir. Il y a un montage Hit Country s'en vient dans les prochaines secondes. Merci d'être à l'écoute du Rush.
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C'est Madeleine qu'on vient d'entendre, lui qui nous offre un nouvel album très bientôt, le 23 octobre. Spectacle de lancement au MTLUS à Montréal le soir même pour Ain't That Bad. Ça promet énormément. Luke Combs maintenant sur la Vibe New Country. Be By You, I Country.

0: Il a chanté du Pierre Lapointe et qui s'est excusé à Pierre Lapointe pour son interprétation. C'est rare qu'on la voit sur scène, elle qui aimait mieux être observatrice et critiquée. Donc, ça prenait du guts pour aller dans cette émission-là. Pour elle, j'en suis sûr. On a dans les prochaines minutes Ella Langley et Morgan Wallen. I Can't Love You Anymore, ça s'en vient sur la Vibe New Country.
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5: Bonne fin de journée, ici Benjamin Aubert. Voici vos actualités. La campagne électorale se poursuit au Québec et un nouveau sondage fait ressortir les dernières tendances électorales. Selon ce coup de sonde Palace Data réalisé vendredi dernier, le Parti québécois reste en tête des intentions de vote à 28 %. La coalition Avenir Québec et les libéraux sont nez à nez en deuxième position avec 22 % des intentions de vote. Le Parti conservateur d'Éric Duhaime se situe à 16 % et Québec solidaire obtient 11 % des voix. La SAAC a suspendu les activités de son mandataire en vérification mécanique à 5 000 de l'hélice, l'entreprise Dorifor. Une enquête administrative a été déclenchée après des vérifications de contrôle et la réception de signalements. Toutefois, la SAAC n'a pas précisé la nature de ces vérifications ou des signalements afin de ne pas nuire à l'enquête, dit-elle. La suspension restera en vigueur jusqu'à sa conclusion. Les clients sont invités à se tourner vers d'autres mandataires de la région pour leur vérification mécanique. La ville de Beauceville fait face à 7 constats d'infraction pour des travaux réalisés sans autorisation dans des milieux humides et près de cours d'eau, a rapporté le quotidien Le Soleil. Les infractions seraient liées au projet d'agrandissement du parc industriel et auraient été commises entre 2021 et 2023. Elles pourraient entraîner des amendes minimales totalisant 105 000 $. Beauceville a plaidé non coupable en 2025. Un règlement est envisagé et le dossier doit revenir devant le tribunal au début d'octobre. Et enfin, Isabelle F. Gilbert devient la nouvelle présidente du conseil d'administration du Cégep Beauce-Appalaches. Elle succède à François Giroux qui a effectué 2 mandats à la présidence. Membre du conseil depuis 2023, Mme Gilbert est directrice générale adjointe au Centre de services scolaires de la Beauce-et-Chemin. Elle est également présidente de la fondation du Centre universitaire de la Beauce-et-Chemin. Voilà, c'est ce qui complète. Pour d'autres manchettes, consultez mabeauce.com.
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0: Bon retour à la maison, merci d'avoir choisi Le Rush. Mon nom est Chuck, on est ensemble jusqu'à 18h, jusqu'à l'arrivée d'Annie Côté et son top 6 à 6 de Hit Country. C'est incroyable, le condensé de Hit Country qu'il y a là-dedans, c'est pas croyable. Mais... j'ai envie d'y croire, parce que moi aussi, j'ai du gros stock pour l'émission du retour à la maison. On commence l'heure de 16 avec Ella Langley et Morgan Wallen. I Can't Love You Anymore à Hit Country.

Bon, ce matin, on est Blake Shelton, ça vient avec Pour Me a Drink, une phrase qui a sûrement été dite très souvent dans les 10 jours du Festival Western de Saint-Tite. Pour l'instant, c'est One Thing Right, Marshmello et Kane Brown à Hit Country.

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1: Une sortie streaming qui va plaire à toute la famille, c'est la sortie du fameux Histoire de jouets 5 qui va sortir en streaming sur Disney Plus le 23 septembre, donc mercredi. Je surveillais ça attentivement parce que j'ai pas eu la chance d'y aller cet été. C'est sorti au mois de juin dernier. Et autant que l'été, ça peut être un bon timing avec les longs week-ends de la Saint-Jean, Fête du Canada. Autant que des fois, t'es occupé un peu l'été. Donc, je vais rattraper ça certainement sur Disney+, la sortie en streaming de Histoire de jouets 5. Riley Green s'en vient dans les prochaines minutes sur la vibe New Country Hit Country.
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Stay country or die trying, c'est le conseil que Blake Shelton nous donne dans les prochaines minutes. Et pour l'instant, c'est le bad boy du New Country, Baylor Zimmerman et Chevy Silverado sur Hit Country.

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1: Canadien qui est en action ce soir dans un match préparatoire contre les Sénateurs d'Ottawa du côté du Colisée Vidéotron à Trois-Rivières. Les frères Jack High, le shérif et Shérif Junior qui seront du line-up. Et les amateurs de foot vont être à l'écoute du match du Monday Night Football. Les Rams de Los Angeles qui ont payé des choses à se faire pardonner dans ce match-là après une défaite en Australie vont affronter les Giants de New York qui ont donné un bon choix à leur premier match. C'est ce soir 20h15. On a Cameron Whitcomb qui s'en vient sur la Vibe New Country. 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
3: Bonne fin de journée, ici Benjamin Aubert. Voici vos actualités. La campagne électorale se poursuit au Québec et un nouveau sondage fait ressortir les dernières tendances électorales. Selon ce coup de sonde Palace Data réalisé vendredi dernier, le Parti québécois reste en tête des intentions de vote à 28 %. La coalition Avenir Québec et les libéraux sont nez à nez en deuxième position avec 22 % des intentions de vote. Le Parti conservateur d'Éric Duhaime se situe à 16 % et Québec solidaire obtient 11 % des voix. La SAAC a suspendu les activités de son mandataire en vérification mécanique à Saint-Camille de l'Hélice, l'entreprise Dorifor. Une enquête administrative a été déclenchée après des vérifications de contrôle et la réception de signalements. Toutefois, la SAAC n'a pas précisé la nature de ces vérifications ou des signalements afin de ne pas nuire à l'enquête, dit-elle. La suspension restera en vigueur jusqu'à sa conclusion. Les clients sont invités à se tourner vers d'autres mandataires de la région pour leur vérification mécanique. La ville de Beauceville fait face à 7 constats d'infraction pour des travaux réalisés sans autorisation dans des milieux humides et près de cours d'eau, a rapporté le quotidien Le Soleil. Les infractions seraient liées au projet d'agrandissement du parc industriel et auraient été commises entre 2021 et 2023. Elles pourraient entraîner des amendes minimales totalisant 105 000 $. Beauceville a plaidé non coupable en 2025. Un règlement est envisagé et le dossier doit revenir devant le tribunal au début d'octobre. Et enfin, Isabelle F. Gilbert devient la nouvelle présidente du conseil d'administration du Cégep Beauce-Appalaches. Elle succède à François Giroux qui a effectué 2 mandats à la présidence. Membre du conseil depuis 2023, Mme Gilbert est directrice générale adjointe au Centre de services scolaires de la Beauce-et-Chemin. Elle est également présidente de la fondation du Centre universitaire de la Beauce-et-Chemin. Voilà, c'est ce qui complète. Pour d'autres manchettes, consultez mabeauce.com.
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1: Merci d'avoir choisi la Vibe New Country et le Rush pour le retour à la maison. Mon nom est Chuck. On est ensemble encore un bon 60 minutes. Le temps d'accueillir par la suite Danny Côté en studio qui va présenter top 6 à 6 de Hit Country encore une fois. On voit que le country est dominant dans les charts en ce moment. Fait qu'imaginez notre 6 à 6 Hit Country et c'est quelque chose. Quelque chose comme le show de Cameron Whitcomb. Il y a tellement d'énergie, ce gars-là. Ça n'a pas de sens. Son vibe sur la scène là, est électrique. On l'a avec Kingdom of Fear à Hit Country.

Kicked out of bars, c'est Josh Ross qui s'en vient dans les prochaines minutes. Leave the night on juste avant de Sam Hunt sur la vibe New Country. Hit Country, merci d'être là ce lundi pour le retour à la maison, The Rush.

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1: On sait que Dunkin' Donuts va faire son grand retour au Québec en 2026. C'est logique, il y en a partout dans le monde. Il y en a au-dessus de 14 000 même. Fait qu'on est capable de savoir, là, peu importe la succursale, c'est quoi une grosse journée, c'est quoi une petite journée. On dit qu'en moyenne, on en vend 600 beignes par jour. Une grosse journée, comme une journée d'ouverture, ça peut être 1000. Fait que quand on a reçu une commande dans une succursale de l'Ohio pour 6000 beignes, là, jour de fête, on se demande qu'est-ce qui se passe. Qui commande 6000 beignes d'achat de même sur une seule commande? On est content. On fait rentrer des employés pour s'apercevoir que finalement, le client s'était trompé. Il avait mis des zéros de trop. Il en voulait 60. Fait que là, on était pogné avec des beignes en trop et on a très bien réagi de leur côté. On a décidé de profiter qu'on avait des employés en plus pour tout simplement donner ces beignes-là. Et c'était la folie. Littéralement, je pense que c'est bon signe. Les gens ont apprécié ce geste-là, comme on va apprécier la prochaine chanson qui s'en vient. C'est Brandon Lake et Jelly Roll dans deux petites secondes à Hit Country.
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I Hope de Gabby Barrett et Charlie Puth. Ça s'en vient sur la Vibe New Country. Le temps d'entendre Alex Légaré, La Vérité à Hit Country. Merci de nous avoir choisi pour terminer le lundi pour le retour à la maison dans le Rush.

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1: C'est tout pour Le Rush, mais on continue ça avec le top 6 à 6 et Danny Côté qui s'en vient avec nos plus gros hits de la journée. Mon nom est Chuck. On se retrouve demain à 14h pour Le Rush. Je te souhaite un très beau lundi soir. Good!

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2: Bonne fin de journée, ici Benjamin Aubert. Voici vos actualités. La campagne électorale se poursuit au Québec et un nouveau sondage fait ressortir les dernières tendances électorales. Selon ce coup de sonde Palace Data réalisé vendredi dernier, le Parti québécois reste en tête des intentions de vote à 28%. La coalition Avenir Québec et les libéraux sont nez à nez en deuxième position avec 22% des intentions de vote. Le Parti conservateur d'Éric Duhaime se situe à 16% et Québec solidaire obtient 11% des voix. La SAAC a suspendu les activités de son mandataire en vérification mécanique à Saint-Camille de l'Hélice, l'entreprise Dorifor. Une enquête administrative a été déclenchée après des vérifications de contrôle et la réception de signalements. Toutefois, la SAAC n'a pas précisé la nature de ces vérifications ou des signalements afin de ne pas nuire à l'enquête, dit-elle. La suspension restera en vigueur jusqu'à sa conclusion. Les clients sont invités à se tourner vers d'autres mandataires de la région pour leur vérification mécanique. Voilà, c'est ce qui complète. Pour d'autres manchettes, consultez mabosse.com.
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11: Je vous souhaite un excellent lundi soir, Cowboy et Cargol à travers le Québec, à triper avec moi pour un bon gros 60 minutes auquel je vous propose les 6 hits les plus populaires du jour que vous avez votés par téléphone ou encore par le texto au 873-300-95-70. Et en plus, bien aujourd'hui, c'est la dernière journée de l'été. Incroyable, mais vrai. Donc, on va savoir ce soir si pour encore une fois, bien pour la quatrième soirée consécutive, le hit de l'art de Stella Lefty Boston sera toujours à la pole position du top 6 à 6. Ah, je vous en dis pas plus, les amis. Étape importante pour mon prochain artiste qui va nous proposer ce vendredi un nouvel album. Voici Carry On avec Kenny Chesney à la position numéro 6.
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nous a fait un beau cadeau à vendredi en nous proposant une toute nouvelle chanson Comet. C'est vraiment encore une fois tellement accrocheur comme chanson. Donc, Max McNown avec World Change Me. Alors, il occupe ce soir à la position numéro 5 du top 6 à 6 de votre radio New Country. T'as choisi It Country. Hands up à la position numéro 4. Voici Jelly Roll.

La position numéro 3 était en vedette avec Been By Now avec Morgan Wallen. En plus, bien vendredi, nous a offert une toute nouvelle chanson qu'on va retrouver sur la trame sonore du film Grand Theft Auto. Alors, c'était Morgan Wallen au top 6. Elle occupe présentement la position numéro 2. Ça veut donc dire que, mes amis, on a un tout nouveau numéro 1 ce soir parce qu'elle s'est fait déloger de la pole position. Voici Estelle Alefté avec Boston. Oh!

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1: Oh, c'était la position numéro 2 avec Stella Lefty qui a bien sûr accumulé son premier numéro 1 en carrière à travers le monde au Billboard. Donc, elle a chanté Boston et en plus, vendredi, nous a offert une toute nouvelle chanson qui est présentement en vente sur toutes les bonnes plateformes. Alors, la grande question qu'on se pose ce soir, qui peut bien occuper la pole position du top 6 à 6 de ce 21 septembre? Bien, c'est entre autres un duo. OK. C'est sûr que c'est pas Morgan ni Ella. Ben non, c'est Cole Wetzel avec Ella Langley, un autre numéro 1 pour cette chanteuse qui a vraiment la cote. Donc voici J-Dead, tout nouveau numéro 1 de votre top 6 à 6 de ce 21 septembre.
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0: dès maintenant au 8-7-3-3-0-0-95-70 pour choisir le prochain numéro 1 de demain du top 6-6 ou encore si on la garde encore à la pole position pour une deuxième soirée consécutive. Alors allez voter dès maintenant. Je vous rappelle le numéro à composer 8-7-3-3-0-0-95-70. Voici un autre duo pour conclure le top 6-6 d'aujourd'hui. Beer with my friends avec Kenny Chesney et Old Dominion dans un instant.
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0: Une autre super séquence de compléter dans votre top 6 à 6 de ce lundi avec Thomas Rhett et Jordan Davis qui ont chanté And a Bad Life. Et au courant de la fin de semaine, Thomas était bien sûr en concert et pour l'occasion, il a fait appel au service de cette chanteuse auquel on entend de plus en plus parler d'elle dans le domaine de la musique country américaine pour assumer sa première partie. Donc, il a fait appel au service de la chanteuse Emily Han Roberts qui, elle, souhaite devenir maman pour la première fois en 2027. Donc, on lui souhaite bien sûr que son rêve se réalise en tant que femme pour la chanteuse américaine Emily Han Roberts. À venir dans quelques instants, si j'avais su le hit de l'heure de Francis de Grandpré au détour.
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On revient sur les grands gagnants et grandes gagnantes des CCMA Awards. C'est un gala qui récompense la musique country canadienne. Donc, les grands gagnants, les grandes gagnantes de la soirée, c'est entre autres le James Barker Band, nommé groupe audio de l'année. Également aussi, choix des fans au Canada pour le James Barker Band. Également aussi, autre personne grande gagnante de cette grande soirée, c'est le chanteur Cameron Whitcombs, qui est reparti avec la statuette comme artiste de l'année, artiste masculin de l'année. Alors, voilà aussi, bravo à Josh Ross, Sally Burroughs, Nate Haller, Tennis Towns, Thelma et James, aussi un artiste de chez nous, Fred Dionne, artiste francophone de l'année. Voilà pour les grands gagnants et grandes gagnantes des CCMA Awards de samedi soir dernier. Elle nous chante son plus récent hit « Love and Life Again » qu'on retrouve sur son plus récent album « Dandelion » lancé en avril dernier. Voici maintenant la talentueuse Ella Langley dans votre top 6 à 6 de ce lundi.

Ils ont vraiment la cote, c'est assez incroyable. Depuis déjà une semaine et demie, c'est présentement en vente sur toutes les bonnes plateformes. Leur nouvelle chanson de classe moyenne, collaboration avec un certain gars également qui a vraiment la cote, un certain Arpin Lépine. On parle comme sujet dans leur nouvelle chanson de prévention du suicide, une chanson tellement remplie d'émotions. Donc allez voir ça, bien sûr, allez bien sûr télécharger la chanson sur toutes les bonnes plateformes pour encourager classe moyenne avec Arpin Lépine. Elle nous chante maintenant, ma vieille écho. Voici Sandrine Hébert à la verbe New Country de ce lundi soir.

0: De 19h à minuit, la meilleure musique francophone, New Country, sera bien sûr du rendez-vous. Mon nom est Danny Côté. Passez une excellente soirée. On commence la journée ensemble demain matin dès 6h pour le Country Club. Bonne soirée tout le monde.
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1: Bonne fin de journée, ici Benjamin Aubert, voici vos actualités. La campagne électorale se poursuit au Québec et un nouveau sondage fait ressortir les dernières tendances électorales. Selon ce coup de sonde Palace Data réalisé vendredi dernier, le Parti québécois reste en tête des intentions de vote à 28

0: La conclusion, les clients sont invités à se tourner vers d'autres mandataires de la région pour leur vérification mécanique. Voilà, c'est ce qui complète. 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

On est le lundi 21 septembre 2026. On passe cette soirée ensemble bien branchée à votre radio en Beauce. Salut, je m'appelle Mathieu Guimond. Ce soir, on a entre autres pour vous un petit coup d'œil à l'actualité. On va jaser d'activités pour vous faire bouger. Beaucoup de propositions dans la région. Il y en a une en particulier qui va vous faire pédaler un peu. Non, c'est pas de participer au championnat du monde de vélo de route qui a lieu à Montréal cette semaine. Non, non, mais on va vous donner quand même les détails un peu plus tard ce soir. Et également une proposition pour faire des économies, mais encore plus que d'habitude. Et j'ai mon petit truc très personnel à vous proposer. Je vous en parle un peu plus tard ce soir. Salutations à toute l'équipe du garage Steve Noonan de Sainte-Marie qui sont bien branchés, fidèles au poste à votre radio. Vous autres, de quel endroit vous nous écoutez en ce lundi soir?

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Pour le savoir, le meilleur moyen, c'est d'aller faire un tour sur mabeauce.com, qui est notre site web d'actualité, mis à jour par l'équipe de journalistes de la salle des Noëls d'Arsenal Média. Entre autres, on parle sur mabeauce.com de la municipalité de Beauceville qui fait face à des constats d'infraction en matière environnementale. On parle aussi de la tentative de record de Nathan Loignon qui s'arrête à 24 heures. Lui, il voulait battre le record du monde du plus long marathon de piano joué par un pianiste tout seul. Malheureusement, son corps a relâché avant d'atteindre la marque des 130 heures, mais il a joué 24 heures sans dormir. C'est quand même impressionnant. Et on parle aussi de la ville de Saint-Georges qui va présenter plusieurs activités le week-end prochain dans le cadre des Journées de la culture. Les détails sur ces nouvelles et d'autres nouvelles, rendez-vous sur mabeauce.com.